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On est ensemble jusqu'à 10h ce matin. J'espère que ça se passe bien. Oui, 6h du mat, c'est tôt, c'est vrai. Mais bon, on a le bon son dance latino, urban music de Radio Fuego pour vous réveiller avec Marshmello Friends. Et on va démarrer cette heure avec Quevedo. Maintenant, c'est la Graciosa. Bienvenue sur Radio Fuego et belle matinée.

0: Bienvenue à tous, il est 6h08, bienvenue sur Radio Fuego.
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0: Avec Jerry Reed dans quelques instants, on écoutera aussi Mauvais Joe et puis Elettra Lamborghini dans quelques instants. Mais on va aussi parler de l'étude du jour. Bah oui, l'étude du jour, c'est apparemment une petite question, hein, comme ça, ça vous laisse le temps de réfléchir un petit peu. Est-ce que vous aidez les serveurs à débarrasser au restaurant? Ah, je vais vous expliquer évidemment qu'est-ce que ça implique si vous le faites ou si vous ne le faites pas. Je vous en parle après Jerry Reed et puis Elettra Lamborghini. C'est tout de suite sur Radio Fuego. Belle matinée à tous.
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0: bienvenue à tous sur Radio Fuego.
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0: Et c'est Olaf Fuego, bien sûr, jusqu'à 10h, comme tous les matins depuis lundi, avec Disclosure dans un instant. On écoutera Latch. Il y a Mauvais Joe qui arrive dans un instant. Et donc, je vous avais posé une question par rapport à cette étude il y a 2-3 minutes. Enfin, il y a même 6-7 minutes. Hein. Bon, bref, vous aidez les serveurs à débarrasser au restaurant. Est-ce que c'est votre cas ou pas? Parce que ça révèle une partie de votre personnalité, figurez-vous. Il y a plusieurs psychologues qui sont penchés sur la question. Et donc, ce geste révèle d'abord une grande empathie et un pur altruisme. Et le client cherche à faciliter le travail du serveur sans rien attendre en retour. Oui, alors il y en a certains qui espèrent quand même un petit verre gratuit. On va pas se mentir que ça peut potentiellement arriver quand même. Hein. Bon, belle matinée à tous. Vous êtes sur Radio Fuego, c'est Olaf Fuego jusqu'à 10h. C'est Mickaël jusqu'à 10h. Et c'est Mauvais Joe. C'est Pilé tout de suite sur Radio Fuego.

0: Bienvenue à tous, vous êtes sur Radio Fuego ce matin les amis. Dans un instant, eh bien, on va se faire l'info insolite du jour. Et on va également écouter Ritza ou encore DJ Goya et Jason Derulo. C'est Michiko qui arrive, bienvenue sur Radio Fuego.
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0: 7, bienvenue, bon réveil à tous sur Radio Fuego.
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0: Allez, avec Anuel, dans quelques instants, Secreto. On écoutera aussi The Bowser avec Magnetic. Et puis l'info insolite du jour. Bah ouais, à Taïwan, il y a un homme qui a découvert l'infidélité de sa femme il y a quelques jours. Et bah, il a utilisé la caméra de son robot aspirateur. Voilà, il possédait une maison de vacances. Et donc le mari a d'abord découvert une brosse à dents suspecte dans la salle de bain. Bon, bah déjà, ça en dit long. Bon, enfin bref. Donc il a activé son aspirateur à distance avec son téléphone et la caméra a filmé son épouse sans ses vêtements avec un amant. Bon bah au moins c'est clair, il a demandé du coup le divorce et le juge civil lui a donné raison et a condamné la femme. Mais c'est pas tout. Bah non, parce que la femme elle a riposté au tribunal pénal pour violation de la vie privée et la justice figurez-vous qu'il a condamné la vie privée et la justice figurez-vous qu'il a puni son ex-mari du coup parce qu'il a espionné

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1: Bonjour à tous, bon réveil.
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1: Allez, c'est tendance. Et ben oui, l'emoji qui pleure, c'est tendance. Et oui, dans les claviers du monde entier, tout le monde l'utilise un peu n'importe où, n'importe comment. C'est Google qui a sorti ce top finalement avec les meilleurs emojis, les emojis qu'on utilise le plus. Et celui qui pleure, bah, vous le savez, hein, c'est celui avec les grosses chutes d'eau qui trôlent des œufs qu'on l'utilise un petit peu pour tout et n'importe quoi, figurez-vous. Hein. Bah ouais, c'est. Voilà, pour une situation drôle, on l'utilise. Une émotion forte, on l'utilise. Un grand moment de gêne, on l'utilise. Et l'année dernière, c'était l'emoji avec la tête un peu de travers, avec les yeux plissés et une goutte à gauche, une goutte à droite qui était en tête. Voilà. Et parmi les emojis qui ont le plus progressé dernièrement, il y a la rose fanée, symbole de flop, comme un petit peu un chagrin d'amour. Hein. Sinon, il y a aussi le point, la statue de l'île de Pâques, en fait, finalement, hein, symbole d'une réaction blasée ou d'un poker face. Et le drapeau brésilien qui viendrait tout droit de la culture gaming. Voilà. Bon, bah, si vous voulez voir le classement sur le site de Google, surtout n'hésitez pas. Bonne matinée à tous. Vous êtes sur Radio Fuego ce matin.

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0: Fuego, bientôt 7h du mat, c'est l'heure de faire un petit point sur l'horoscope.
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0: Jeudi 3 septembre, allez l'horoscope, les béliers, célibataires, vous ne vous privez pas pour enchaîner les aventures, hein, vous avez bien raison. Les taureaux, vous allez vivre des changements dans votre vie professionnelle. Les gémeaux, entourez-vous des bonnes personnes pour avancer. Les cancers, vous savourez les moments du quotidien avec votre conjoint. Les lions, vous prenez votre destin en main. Les vierges, vous mettez toute votre énergie pour faire aboutir vos projets. Les balances, ne mêlez pas votre vie privée à votre travail. Les scorpions, vous allez bientôt rencontrer le grand amour. En couple, les sagittaires, vous avez envie de profiter des plaisirs de la vie. Les capricornes, vous voulez plaire et être aimé. Les verseaux, c'est le signe fort du jour d'ailleurs. Eh bien, vous êtes audacieux tout simplement et prêt à relever tous les défis. Enfin, les poissons, vous...

0: France en Belgique, en Suisse. On est ensemble jusqu'à 10h, c'est Olaf Frigo. Avec dans quelques instants l'info insolite du jour. Et on écoutera aussi Franglish avec Gordo et Loco Loco. Ça arrive dans quelques instants sur Radio Frigo.
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César et aussi des politiciens et même des personnalités publiques. Et donc les livreurs sonnaient chez les gens avec les repas et bon bah les victimes évidemment n'avaient rien demandé. Hein. Et les pizzerias ont perdu beaucoup d'argent avec ces invendus forcément. Il y a même eu une seule commande qui aurait dû mettre la puce à l'oreille quand même, qui a dépassé les 8 500 € pour une seule commande. Ça paraît quand même surréaliste. Hein. Bref, il risque jusqu'à 8 ans de prison pour harcèlement parce qu'il s'est fait arrêter ce Polonais. Donc affaire à suivre. Je vous tiendrai au courant évidemment. Pas de bunny tout de suite. C'est sur Radio Frigo. Bienvenue.

Weeknd dans un instant, Sao Paulo. On va également écouter Samurai J avec Obsession dans quelques minutes. Et puis cette semaine sur Radio Fuego, eh ben en fait les 5 ans de Léo & Go. Eh ouais, c'est le service lyonnais d'autopartage. Il y a plus de 400 voitures disponibles en libre service. Et bah vous pouvez même les réserver directement depuis votre téléphone hein, pour quelques minutes, quelques heures ou même plusieurs jours. Et pour leurs 5 ans, eh ben rendez-vous samedi, c'est ce samedi, le 5 septembre donc, de 11h à 17h, place Carnot à Lyon, découverte du service, essai des voitures. Bref, il y aura aussi des animations, des jeux concours et même des cadeaux. Voilà, toutes les surprises continueront aussi pendant tout le mois de septembre sur les réseaux Léo & Go.

C'est jeudi aujourd'hui, nous sommes le 3 septembre. On va écouter Avicii avec Levels à suivre dans quelques minutes. Et est-ce que vous le saviez? Bah oui, c'est la question qui va pouvoir marcher très très bien si vous êtes à la machine à café aujourd'hui. Tiens, la baguette française, figurez-vous qu'elle a un poids officiel fixé par la loi. Voilà, le pain traditionnel doit peser exactement 250 grammes à la sortie du four. Règle très stricte qui garantit apparemment la même quantité d'aliments pour tous les clients du pays. Voilà, donc c'était la petite question du matin, tiens, que vous allez, comme je vous le disais, pouvoir peut-être éventuellement ressortir à la machine à café. Hein. Ça vous fera de quoi parler, on va dire ça comme ça, pendant la pause. Tiens.

0: Dans un instant, on écoutera Aix et on va se faire l'horoscope avant 8h.
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0: bientôt 8h du mat et on va se faire l'horoscope, voir comment va se passer votre journée. Jeudi 3 septembre, allez l'horoscope, les béliers, célibataires, vous ne vous privez pas pour enchaîner les aventures, hein, vous avez bien raison. Les taureaux, vous allez vivre des changements dans votre vie professionnelle. Les gémeaux, entourez-vous des bonnes personnes pour avancer. Les cancers, vous savourez les moments du quotidien avec votre conjoint. Les lions, vous prenez votre destin en main. Les vierges, vous mettez toute votre énergie pour faire aboutir vos projets. Les balances, ne mêlez pas votre vie privée à votre travail. Les scorpions, vous allez bientôt rencontrer le grand amour. En couple, les sagittaires, vous avez envie de profiter des plaisirs de la vie. Les capricornes, vous voulez plaire et être aimé. Les verseaux, c'est le signe fort du jour d'ailleurs. Eh bien, vous allez, vous êtes audacieux tout simplement et prêt à relever tous les défis. Enfin, les poissons, vous faites tout pour éviter la routine dans votre couple.
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0: Partout en France, évidemment, en FM, en DAB. Vous pouvez aussi nous écouter en Belgique, à Bruxelles, en Suisse également. Et bien sûr aussi partout dans le monde via l'application Radio Fuego ou directement sur le site radiofuego.fr. N'hésitez évidemment pas, pour tous les fans de Latino, d'Urban Music, de Dance. Il y en a pour tout le monde. Floyd Maynor dans un instant, Gata Only, Lucenzo avec Limoncello. Et puis on va parler également des indispensables du jour. Eh ben oui, les habitudes qu'on a tous. Par exemple, aujourd'hui, on va parler du cinéma. Je vous en parle après Lucenzo. C'est Limoncello maintenant sur Radio Fuego.
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0: Vous êtes sur Radio Fuego ce matin, bienvenue, bon réveil.
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0: Avec dans quelques instants Romeo Santos, on écoutera Dardos, il y aura aussi Willy William ou encore Eminem, tiens, Without Me dans quelques minutes. Mais d'abord, on va parler des indispensables du jour, les habitudes qu'on a tous au cinéma aujourd'hui. Finir son popcorn, par exemple, avant le début du film. On mange tout avec pendant les publicités, puis on a soif pour le reste de la séance. Et ben voilà, il faut qu'on se lève. Sinon aussi, garder

la tête de gauche à droite pour esquiver un crâne un peu trop grand, on va dire, ou beaucoup trop de cheveux. Et sinon, attendre la fin du générique. Voilà, on espère une scène cachée et puis on se retrouve seul dans la salle rallumée et on a l'air bien bête. Hein. Oui, bah oui, c'est déjà arrivé à tout le monde, y compris à moi, évidemment. On continue sur ce matin, évidemment, sur Radio Fuego avec un petit classique, celui d'Eminem. C'est Without Me. On écoute ça. Bienvenue à tous. Vous êtes sur Radio Fuego.

0: instant. Bougez pas, vous êtes évidemment sur Radio Frigo et on va aussi parler de l'info insolite du jour.
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0: Bienvenue à tous, bon réveil, bonne journée également à l'écoute de Radio Fuego.
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0: Avec Quevedo et la Graziosa dans quelques instants, Purple Disco Machine. Tiens, on va écouter Substitution dans quelques instants. Mais d'abord, eh ben, on va parler des États-Unis avec une idée très originale qu'une maîtresse de CM1 a eue pour sa classe. Elle a installé un coin à paix, voilà, pour ses jeunes élèves. Et donc, en fait, elle travaille avec des enfants âgés d'une dizaine d'années. Et apparemment, ces derniers lâchent souvent des gaz en plein cours. Alors, c'est marrant parce que j'ai aussi été à l'école à un moment. Hein. J'ai aussi eu une dizaine d'années et ça ne me dit rien du tout que des gamins passaient leur temps à péter. Bref, je ne sais pas. Du coup, elle a donc aménagé une zone spécifique pour concentrer les mauvaises odeurs dans un seul espace. Et le petit coin dispose aussi de plusieurs déodorisants en libre service. Bon, l'idée est bonne, mais bon, il y a un vrai problème avant. Hein. Avant de trouver cette solution-là, il faut savoir pourquoi est-ce qu'ils passent leur temps à faire des paix. C'est quand même très très bizarre cette histoire, non ? On est bien d'accord. Hein. Bon, on continue maintenant. Allez, belle matinée à tous. Purple Disco Machine maintenant. On écoute ça, c'était

0: réveil à tous, vous êtes sur Radio Fuego.
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0: Avec DJ Snake et Turn Down For What à suivre, on écoutera Mauvais Joe également. Et voici le pourquoi du jour. Alors pourquoi est-ce qu'on met un trépied en plastique au centre des pizzas à emporter? Ah ah, peut-être que vous le saviez pas. Eh ben, c'est un petit objet en plastique blanc qui ressemble à une mini table en fait finalement. Eh ben, son rôle c'est purement mécanique. Hein. C'est une pizza très chaude dégage une immense quantité de vapeur d'eau à l'intérieur du carton bien sûr. Et donc cette humidité ramollit le couvercle qui a tendance à s'affaisser au centre de son propre poids. Et donc sans ce petit support, le carton vient s'écraser directement sur le fromage fondu pendant le trajet. Et le trépied donc crée une colonne de soutien pour protéger votre repas. Et ben voilà, histoire de manger une pizza sans le goût de carton.

0: l'horoscope du jour, hein, voir un peu comment va se passer votre journée. Et on va également écouter le son de Kalema, Aimé à moitié, ainsi que DJ Goya et Jason Derulo. Ça va arriver juste après ça.
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0: fait un point sur l'horoscope.
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0: Jeudi 3 septembre, allez l'horoscope. Les béliers, célibataires, vous ne vous privez pas pour enchaîner les aventures. Hein, vous avez bien raison. Les taureaux, vous allez vivre des changements dans votre vie professionnelle. Les gémeaux, entourez-vous des bonnes personnes pour avancer. Les cancers, vous savourez les moments du quotidien avec votre conjoint. Les lions, vous prenez votre destin en main. Les vierges, vous mettez toute votre énergie pour faire aboutir vos projets. Les balances, ne mêlez pas votre vie privée à votre travail. Les scorpions, vous allez bientôt rencontrer le grand amour. En couple, les sagittaires, vous avez envie de profiter des plaisirs de la vie. Les capricornes, vous voulez plaire et être aimé. Les verseaux, c'est le signe fort du jour d'ailleurs. Eh bien, vous êtes audacieux tout simplement et prêt à relever tous les défis. Enfin, les poissons,

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0: 9h12 ce matin sur Radio Fuego avec à suivre Shakira et Loka. On écoutera aussi Faluco et Yapake. Et puis la tendance, bah, c'est Pepsi qui a lancé une gamme de soins au parfum de ses sodas. Oui, alors ça c'est très bizarre. Donc du coup, bah, Pepsi s'est associé avec des créateurs de cosmétiques américains, hein, et à deux produits qui donc ont démarré cette gamme, hein, un gommage pour le corps à la vanille et un gel douche à la cerise. Voilà, et chaque flacon coûte 12$, hein, soit environ 10,50€ à peu près. Les ventes ont débuté fin juillet sur le TikTok Shop, et donc élaborant ses parfums a demandé 5 ans de travail et des milliers d'essais. Et donc Pepsi a déjà dit que le lancement d'une ligne de maquillage dans la foulée serait probablement la prochaine étape. Bon, vous avez envie de vous maquiller, vous, avec du Pepsi, les filles?

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0: êtes sur Radio Fuego ce matin. Bonjour, bonne matinée. J'allais dire bon réveil. Bon, il est un peu tard, cela dit, même si j'ai déjà dit plusieurs fois ce matin.
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0: Et on écoutera Rojo dans un instant de J Balvin. On écoutera aussi Naika et One Track Mind. Et voici donc la nouvelle. L'info insolite, c'est une sorte de tendance finalement. Une nouvelle tendance de drague qu'on voit de plus en plus sur les réseaux sociaux depuis quelques semaines. Je sais pas si vous avez vu. Des hommes qui arrêtent de se doucher pour séduire les femmes. Voilà, c'est une pratique plutôt étrange qui a un nom d'ailleurs, un phéromone maxing. Et donc les adeptes pensent que leur odeur naturelle agit comme un aphrodisiaque magique. Alors je peux vous dire directement, ça ne marche pas. Donc les gars, vous pouvez éventuellement aller reprendre une douche parce que bon, ça commence à sentir jusqu'ici, c'est très désagréable. On écoute Naika maintenant, c'est One Track Mind ce matin sur Radio Fuego. Bon réveil. Là.

Frigo jusqu'à 10h chaque matin, 6h-10h avec Alain Porte. Dans un instant, on écoutera Move. Il y aura Ryan Castro, La Bella, dans quelques minutes sur Radio Frigo. Et puis, on va aussi parler de ce qui nous est peut-être déjà arrivé. Tiens, voilà, pendant une réunion beaucoup trop longue au bureau. Vous avez tous déjà connu ça, hein. Et vous avez fait des trucs pendant cette réunion longue. Eh ben, je vais vous en parler dans un instant et on va voir si ça match, justement. Juste après J Balvin, c'est Godzilla tout de suite sur Radio Frigo.

en Belgique, partout en Suisse. Adam Porte dans un instant avec Move. Ryan Castro également, ça va arriver. Et donc, je vous disais, pendant une réunion beaucoup trop longue au bureau, est-ce que vous avez déjà fait ça, hein, genre remplir trois pages entières de petits carrés noirs sur son carnet, parce que oui, on s'ennuie. Répondu, je suis en phase avec ça, hein, j'avais aucune idée du sujet de conversation, mais bon, du coup, ça rentre bien, hein, ce genre de phrase. Ou alors, regardez l'heure sur son téléphone, hein, il était 15h05, j'ai regardé 10 minutes plus tard et l'écran affichait 15h06. Voilà, ça, hein, je pense que c'est déjà arrivé à plein de gens. Alors, on dit au bureau, mais ça peut marcher en cours aussi. Hein. Bon, vaut mieux éviter et suivre le prof, c'est quand même plus efficace. Hein. Ryan Castro et la Villa, on écoute ça maintenant. Bon réveil, bonne matinée plutôt, hein, vous êtes sur Radio Fuego.

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au frigo. Eh ben, j'ai été ravi de passer la matinée avec vous. Et puis, je reviens demain hein, pour la dernière de la semaine. Eh oui, on sera le 4 septembre demain. Tiens, voilà, entre 6h et 10h. Dans quelques instants, vous avez rendez-vous avec Ethan qui remplace Émilie jusqu'à l'arrivée de.

0: 10h18.
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0: J'espère que cette matinée se passe bien avec tous les numéros 1 Latino Dance Urban et Samurai J, la nouvelle sensation venue d'Italie.

0: festival d'ailleurs pour le lancement officiel de Radio Fuego le 17 juin. Vous retrouvez son interview sur radiofuego.fr.
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0: On l'écoute aux côtés de Burna Boy et Bébé Rexha.
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0: l'instant, c'était Avril Delmar.
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0: Un gros événement là qui se prépare à partir de demain jusqu'au 6 septembre où Osgore passe en mode latino avec Latinos Gore. 3 jours de concert, DJ set, danse, animation entièrement gratuit avec la grande scène installée place des Landais. C'est face à l'océan. Au programme salsa, reggaeton, sonorité cubaine, afro-colombienne et latine fusion avec des animations dès la journée en soirée. Bien sûr, ça va se prolonger jusqu'à 3h du matin. C'est vendredi, samedi. Latinos Gore, c'est ce week-end. Le retour de votre playlist avec Shakira et Burna Boy, Die Die et Willy William avec le grand retour de Lorna. Voici Ratata sur la première radio Latino Dance Urbano France Fuego.

partir de 6h, il vous réveille, c'est Mickaël. Vous allez pouvoir le retrouver dès demain ici sur Radio Fuego. En attendant, vous pouvez laisser même vos vocaux pour qu'on puisse les diffuser. Rendez-vous sur Instagram radio.fuego-off. La suite, on rejoint les 11h avec FDVM's Girl Like You. 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

0: Et on avance dans la matinée tous ensemble avec la première radio latino dance urbaine aux quatre coins de la France, de la Suisse et de la Belgique. Les rendez-vous à Lyon. Direction le monde entier sans quitter la place Bellecour. Ce sont les fêtes consulaires. Elles reviennent les 26 et 27 septembre avec une cinquantaine de pays à découvrir. Autour du thème cette année, c'est les contes et légendes du monde. Au programme animation, jeux, expo, compteurs, ateliers créatifs et même un stand Radio Fuego. On va tous y retrouver samedi et dimanche prochain.
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0: Voici Quevedo, Elvis Crespo, c'est la Graciosa.
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1: Enfin, cœur de votre playlist Latino Dance Urban. Bonne semaine de rentrée à vous tous. Branchez avec Radio Fuego. Et d'ailleurs, à la sortie du travail ou des cours, branchez-vous avec nous ce soir. Votre nouveau rendez-vous à partir de 17h, c'est El Patio avec Mam. Elle contrôle pour vous les dernières tendances, tous les hits Latino Dance Urban. Et vous pouvez laisser votre message à Mam, message vocal sur nos réseaux sociaux radio.fuego-off pour qu'elle le diffuse ce soir. Voici William.
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0: et Jay-Z. D'ailleurs, Jay-Z qui sera en concert dans quelques jours au Stade de France, ce sera le 10 septembre.
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0: 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On rejoint les midis avec Dua Lipa et Houdini.
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3: Bonne pause déj, branche avec Radio Fuego. Peut-être que vous êtes du côté de Lyon en ce moment, place Bellecour, ou alors attention, place Carnot. Il y a un gros événement là ce week-end, c'est les 5 ans de Léo & Go. Léo & Go, c'est le service lyonnais d'autopartage. Il y a plus de 400 voitures disponibles en libre service. Vous prenez votre smartphone, téléchargez l'application et hop, vous récupérez une voiture pour quelques minutes, quelques heures ou même plusieurs jours. Et leur anniversaire, c'est samedi, de 11h à 17h.
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3: Ce sera place Carnot. Allez, voici Ryan Castro, Capo et Gangsta maintenant sur Radio Fuego.
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0: Radio Fuego en France, Suisse et Belgique avec tous les numéros Latino Dance Urban.
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0: Une grosse année pour Daddy Yankee. Il a reçu l'un des plus grands honneurs de la musique latine. Le roi du reggaeton a été désigné personnalité de l'année 2026 par la Latino Recording Academy. C'est l'organisation qui remet les Latin Grammy Awards, une récompense qui vient saluer 30 ans de carrière. Daddy Yankee, maintenant sur Radio Fuego. Pour continuer votre playlist Latino, la dance également, juste derrière avec Gordo Loco Loco et l'Urbain avec Bizarrap Music Station volume 58.
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5: Saludos familia. Aquí es Daddy Yankee.

0: Bonne pause déj avec Radio Fuego.
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0: Vous l'entendez tous les jours à partir de 17h jusqu'à 21h dans El Patio. Et c'est Mam. Mam, on aime la retrouver aussi en dehors de la radio. Eh bien, elle sera sur scène avec son spectacle Maman Solo. Prochaine étape, c'est ce 10 septembre à 21h au Solo à Paris. Elle nous présentera son spectacle Maman Solo. Vous avez toutes les informations, la billetterie disponible sur Fnac Spectacle. Notez bien, amis parisiens, le 10 septembre, 21h au Solo à Paris.
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0: Et la suite avec Bad Bunny, Romeo Santos, Prince Royce et Dutchy.
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0: toujours numéro 1. En tout cas, c'est une première historique pour les deux artistes colombiennes. Deux générations, deux énormes stars latino. Et c'est ici sur Radio Fuego avec l'hymne de la Coupe du Monde 2026, Shakira et Burna Boy. Voici Dai Dai. Juste derrière, ce sera Ozuna pour le latino. C'est ça, Radio Fuego. Bon après-midi.
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Latino House un instant avec des Second Voice. De l'après-midi avec Radio Fuego, avec Maluma qui prépare déjà son grand retour sur les routes. Le Colombien travaille sur une nouvelle tournée mondiale prévue pour 2027 et 2028. Aucune date en France encore à annoncer, mais ça ne serait tardé. Maluma,

0: septembre à Osgore, qui passe en mode 100% latino avec Latinos Gore. 3 jours de concert, DJ set, danse, animation, c'est entièrement gratuit avec la grande scène installée place des Landais face à l'océan. Salsa, reggaeton, sonorité cubaine, afro-colombienne jusqu'à 3h du matin. Ça, ça va être un week-end de ouf. En plus, c'est gratuit. Ça, c'est pour le bon plan. La suite de votre playlist avec Romeo Santos.
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0: Romeo Santos, Prince Royce. Voici Dardos.

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0: Retour en France avec le DJ français David Guetta qui sera l'une des grosses têtes d'affiche pour Garo Rock. Vous allez me dire, mais c'est passé il n'y a pas longtemps, Garo Rock. Oui, mais il sera là-bas en 2027. Il va se produire le 27 juin pour la dernière soirée du festival. Et la date est assez exceptionnelle puisque Guetta n'a prévu que 3 concerts en France en 2027. D'ailleurs, on vous a offert ses places de concert pendant toute cette année. David Guetta arrive avec Sia, Beautiful People.
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0: Bel après-midi avec Radio Fuego.
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0: Et on reprend les bonnes habitudes et les bonnes résolutions pour cette semaine de rentrée.

0: à partir de 17h tout à l'heure, ce sera Mam pour El Patio, votre rendez-vous juste après le travail. Et tous les numéros en latino dance urbain, je continue avec DJ Goja.
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0: Radio Fuego à Lyon en FM et en DAB+, partout en France. Et Lyon, direction le monde entier, sans quitter la place Bellecour. Ce sont les fêtes consulaires et elles reviennent. On a très très hâte de vous y retrouver 26 et 27 septembre avec une cinquantaine de pays à découvrir autour du thème de contes et légendes du monde. Avec des animations, des jeux, des expos et bien sûr un stand Radio Fuego. On vous accueillera là-bas.
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0: Et on voyage direction Marseille.

0: Kirkus et Gims.
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2: Gims, Ilia et Luisa Sonza sur

0: Suisse, Belgique sur la même longueur d'onde.
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0: Et Bruxelles va danser au rythme latino. 12 et 13 septembre, c'est la Fiesta del Sol qui s'installe place de la Monnaie en plein cœur de Bruxelles avec plusieurs pistes dédiées à la salsa, la bachata, la kizomba, mais aussi au tango et à d'autres styles pendant deux jours. DJ set, concert live, animation et 20 cours d'initiation gratuite. Rendez-vous les 12 et 13 septembre place de la Monnaie à Bruxelles. On continue votre playlist avec Rosalia. Voici Reliquia.
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0: a mis le feu sur la scène du Viva Fuego Festival.
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0: Pour son lancement officiel, Radio Fuego a choisi

0: bien. On est connecté également sur les réseaux sociaux, vous le savez, radio.fuego-off par exemple sur Instagram pour laisser votre message vocal. Et moi, c'est un plaisir de le diffuser ici sur Radio Fuego. La suite de votre playlist avec la superstar colombienne Karol G et Gordo Hit de cet été. Voici Loco Loco, bel après-midi.
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0: Dancing 5 étoiles à l'instant sur ce morceau. Benny Blanco, Selena Gomez et Becky G.
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0: Avec tous les bons plans latino, rendez-vous à partir de demain jusqu'au 6 septembre à Osogor, qui passe en mode latino avec Latinos Gore. C'est un festival incontournable. 3 jours de concerts, DJ set, danse et animation. C'est entièrement gratuit. Alors ce sera Place des Landais, c'est face à l'océan. Au programme salsa, reggaeton, sonorité cubaine, les latines fusion. Et en plus de ça, c'est jusqu'à 3h du mat.
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0: Et direction l'Italie tout de suite, avec deux artistes italiens enchaînés à la suite, Samurai Jerry.

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0: Et vous le savez, sur Fuego, on aime aussi vous retrouver en dehors de la radio avec notre Mam Issabré sera en retour sur scène pour son spectacle Maman Solo. Elle enchaîne les dates. Prochaine étape dans quelques jours, ce 10 septembre à 21h, c'est au Solo à Paris. Vous la connaissez derrière le micro, Fuego. Mais Mam, c'est aussi une humoriste avec son univers bien à elle. Et cette fois, elle vous donne rendez-vous en vrai sur scène. Mam Issabré dans Maman Solo, le 10 septembre à Paris. On compte sur vous au Solo.
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0: Et la suite avec Molly, Check It To The Max.
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0: suite avec Roméo Santos et Prince Royce. Voici Dardos. Très bel après-midi.
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Ethan en votre compagnie jusqu'à 17h, c'est Buena Onda. Et à deux pas de Menton, Vintimille passe en mode karaoké géant pendant 3 jours. À partir d'aujourd'hui, après-demain, demain également aussi, c'est non-stop. Hein. La ville italienne accueille le tournage de Super Karaoké. Alors Super Karaoké, c'est une grande émission musicale diffusée sur Canal 5 avec une scène installée au belvédère du Recentelio. C'est sur le front de mer, le concept est très simple, des candidats montent sur scène, peut-être vous, pour reprendre les grands hits italiens sur écran géant. Le public chante donc et vote également. Plusieurs artistes en plus viennent également se produire pendant la soirée, donc ça commence ce soir, demain et après-demain également. Alors pour ce soir, les places risquent d'être un petit peu limitées, mais demain après-demain, pourquoi pas tenter votre chance. En tout cas, nous on veut les photos, hein, on veut les vidéos. On remercie Francesco, il nous a envoyé ce bon plan. Faites comme Francesco aussi, hein, vos bons plans, vous nous les envoyez directement sur les réseaux sociaux. Radio Fuego, la

0: Énergie avec Radio Fuego, c'était Ethan.
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0: Elle vous ouvre les portes de son patio à partir de 17h. L'émission, c'est El Patio.

Il est 17h, bienvenue sur Fuego. El Patio démarre, je vous accompagne jusqu'à 21h. C'est Mam, installez-vous confortablement. DJ Goja est là, on s'écoute tout de suite Michiko.

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Les cancers, petite vague de tendresse ce soir, un câlin collectif n'est pas à exclure. Les lions, projecteur braqué sur vous, la journée vous a mis en pleine lumière et ça vous va bien. Amis vierges, tout roule comme sur des rails, même le jeudi n'ose pas vous surprendre, ça vous surprend plus, hein, ça y est. Les balances, ambiance douce et sociable, apéro improvisé qui se profile à l'horizon. Dites-moi où et à quelle heure j'arrive. Les scorpions, petit orage continu, gardez votre esprit mordant pour demain plutôt que pour ce soir.

0: votre tête. Et tout ça grâce au meilleur du son latino, dance et urbain, ici sur Radio Fuego. Allez, montez le son pour Ana Mena et Lola Indigo. On s'écoute Patitoa sur Radio Fuego.
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0: Excellente fin de journée à l'écoute de Radio Fuego. Et bien vous le savez, El Patio, je vous accompagne jusqu'à 21h. Et là, il y a une nouvelle recrue dans l'équipe, c'est Juliette. Chef Juliette, qui va sauver vos fins de journée, qui va sauver vos frigos. On ne sait jamais quoi faire, on ne sait jamais quoi cuisiner. Alors moi, je vous ai lancé un petit appel sur nos réseaux sociaux. Et il y a Sylvie de Rouen qui nous a posé une question aujourd'hui. Elle souhaiterait voyager et avoir la recette de la pita maison. Et bien Juliette, chef Juliette, elle est là pour nous donner la recette. Écoutez, franchement, vous allez vous régaler.
3: Bonjour Sylvie. Alors oui, bien sûr, je vais vous donner une recette de pita maison, mais surtout vous donner le secret pour pouvoir activer correctement les levures. Il vous faudra donc prendre de l'eau qui est tiède. Attention, pas froide et pas trop chaude, mais bien tiède. Et vous allez y mettre vos levures avec le sucre pour pouvoir les activer. Ensuite, rien de plus simple, vous mélangez avec le reste des ingrédients et il faudra laisser patienter pendant à peu près une heure, le temps que la pâte pousse. Vous divisez en petits bâtons, c'est-à-dire en petites boules, et ensuite vous les faites revenir à la poêle. Donc rien de plus simple pour avoir une pita maison.
0: Eh bien, merci beaucoup Juliette. Alors si vous aussi vous avez des problématiques, des envies d'idées de recettes, balancez-moi un message sur nos réseaux sociaux. Et chaque jeudi dans El Patio, vous retrouvez Chef Juliette de Nos Petits Chefs pour répondre à vos questions et pour surtout vous donner des recettes inratables. Ça c'est totalement Fuego. Maluma arrive, on s'écoute Bronceador sur Radio Fuego.
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0: Les cancers, petite vague de tendresse ce soir, un câlin collectif n'est pas à exclure. Les lions, projecteur braqué sur vous, la journée vous a mis en pleine lumière et ça vous va bien. Amis vierges, tout roule comme sur des rails, même le jeudi n'ose pas vous surprendre, ça vous surprend plus, hein, ça y est. Les balances, ambiance douce et sociable, apéro improvisé qui se profile à l'horizon. Dites-moi où et à quelle heure j'arrive. Les scorpions, petit orage contenu, gardez votre esprit mordant pour demain plutôt que pour ce soir. Sagittaire, le week-end approche et ça sent l'envie d'aventure grimpe en flèche. Amis capricorne, le compte à rebours du vendredi est officiellement lancé dans votre tête. Les Verseaux, idée farfelue du jour qui pourrait bien devenir le meilleur plan du week-end, alors posez-vous, réfléchissez bien. Et enfin poisson, douce rêverie du jeudi soir, on est déjà un peu en week-end dans votre tête. Et tout ça grâce au meilleur du son latino, dance et urbain ici sur Radio Fuego. Allez, montez le son pour Samouraï, Jay, Naira et Vito Salamanca, je vous cale tout de suite en session sur Fuego.
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1: Bon jeudi à l'écoute de Radio Fuego. 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Côté musique, montez le son, puisque j'ai pour vous Bélé. Tout de suite, on s'écoute Noti en Sentido sur Radio Fuego.
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0: Fin de journée à l'écoute de Radio Fuego. Et bien vous le savez, El Patio, je vous accompagne jusqu'à 21h. Et là, il y a une nouvelle recrue dans l'équipe, c'est Juliette. Chef Juliette, qui va sauver vos fins de journée, qui va sauver vos frigos. On sait jamais quoi faire, on sait jamais quoi cuisiner. Alors moi, je vous ai lancé un petit appel sur nos réseaux sociaux. Et il y a Sylvie de Rouen qui nous a posé une question aujourd'hui. Elle souhaiterait voyager et avoir la recette de la pita maison. Et bien Juliette, Chef Juliette, elle est là pour nous donner la recette. Écoutez, franchement, vous allez vous régaler.
1: Bonjour Sylvie. Alors oui, bien sûr, je vais vous donner une recette de pita maison, mais surtout vous donner le secret pour pouvoir activer correctement les levures. Il vous faudra donc prendre de l'eau qui est tiède, attention, pas froide et pas trop chaude, mais bien tiède, et vous allez y mettre vos levures avec le sucre pour pouvoir les activer. Ensuite, rien de plus simple, vous mélangez avec le reste des ingrédients et il faudra laisser patienter pendant à peu près une heure, le temps que la pâte pousse. Vous divisez en petits bâtons, c'est-à-dire en petites boules, et ensuite vous les faites revenir à la poêle. Donc rien de plus simple pour avoir une pita maison.
0: Eh bien merci beaucoup Juliette. Alors si vous aussi vous avez des problématiques, des envies, d'idées de recettes, balancez-moi un message sur nos réseaux sociaux. Et chaque jeudi dans El Patio, vous retrouvez Chef Juliette de Nos Petits Chefs pour répondre à vos questions et pour surtout vous donner des recettes inratables. Ça c'est totalement Fuego. Allez, je vous cale Flame Menor avec Gata Only sur Radio Fuego.
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Les cancers, petite vague de tendresse ce soir, un câlin collectif n'est pas à exclure. Les lions, projecteur braqué sur vous, la journée vous a mis en pleine lumière et ça vous va bien. Amis vierges, tout roule comme sur des rails, même le jeudi n'ose pas vous surprendre, ça vous surprend plus, hein, ça y est. Les balances, ambiance douce et sociable, apéro improvisé qui se profile à l'horizon. Dites-moi où et à quelle heure j'arrive. Les scorpions, petit orage contenu, gardez votre esprit mordant pour demain plutôt que pour ce soir. Sagittaire,

0: tête. Et tout ça grâce au meilleur du son latino, dance et urbain, ici sur Radio Fuego. Allez, je vous cale Quevedo et Elvis Crespo. On s'écoute La Graciosa sur Radio Fuego.
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0: De fin de journée à l'écoute de Radio Fuego. Et bien vous le savez, El Patio, je vous accompagne jusqu'à 21h. Et là, il y a une nouvelle recrue dans l'équipe, c'est Juliette. Chef Juliette, qui va sauver vos fins de journée, qui va sauver vos frigos. On sait jamais quoi faire, on sait jamais quoi cuisiner. Alors moi, je vous ai lancé un petit appel sur nos réseaux sociaux. Et il y a Sylvie de Rouen qui nous a posé une question aujourd'hui. Elle souhaiterait voyager et avoir la recette de la pita maison. Et bien Juliette, chef Juliette, elle est là pour nous donner la recette. Écoutez, franchement, vous allez vous régaler.
1: Bonjour Sylvie. Alors oui, bien sûr, je vais vous donner une recette de pita maison, mais surtout vous donner le secret pour pouvoir activer correctement les levures. Il vous faudra donc prendre de l'eau qui est tiède, attention, pas froide et pas trop chaude, mais bien tiède, et vous allez y mettre vos levures avec le sucre pour pouvoir les activer. Ensuite, rien de plus simple, vous mélangez avec le reste des ingrédients et il faudra laisser patienter pendant à peu près une heure, le temps que la pâte pousse. Vous divisez en petits bâtons, c'est-à-dire en petites boules, et ensuite vous les faites revenir à la poêle. Donc rien de plus simple pour avoir une pita maison.
0: Eh ben merci beaucoup Juliette. Alors si vous aussi vous avez des problématiques, des envies d'idées de recettes, balancez-moi un message sur nos réseaux sociaux. Et chaque jeudi dans El Patio, vous retrouvez Chef Juliette de Nos Petits Chefs pour répondre à vos questions et pour surtout vous donner des recettes inratables. Ça c'est totalement Fuego. Willy William et George Gonzalez débarquent. On s'écoute Maria, un, dos, tres sur Fuego.
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0: prêt à déplacer des montagnes.
1: Taureau, c'est un grand calme plat. Vous voguez tranquillement vers le week-end sans vous presser.
0: Amis Gémeaux, 1000 idées en tête, 0 décision prise. Le grand classique du jeudi soir, on adore.
1: Les cancers, petite vague de tendresse ce soir. Un câlin collectif n'est pas à exclure.
0: Les lions, projecteur braqué sur vous. La journée vous a mis en pleine lumière et ça vous va bien.
1: Amis vierges, tout roule comme sur des rails. Même le jeudi n'ose pas vous surprendre. Ça vous surprend plus, hein, ça y est.
0: Les balances, ambiance douce et sociable. Apéro improvisé qui se profile à l'horizon. Dites-moi où et à quelle heure j'arrive.
1: Les scorpions, petit orage continu. Gardez votre esprit mordant pour demain plutôt que pour ce soir.
0: S'agit

0: grâce au meilleur du son latino, dance et urbain, ici sur Radio Fuego. Ryan Castro, Capo et Gangsta, la suite du programme c'est La Villa, tout de suite sur Radio Fuego.
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Et pour la musique, j'ai The Weeknd, Doshi et Playboi Carti. Vous prenez ça, vous secouez bien, ça nous donne Timeless et c'est tout de suite sur Fuego.

Fin de journée à l'écoute de Radio Fuego. Et bien vous le savez, El Patio, je vous accompagne jusqu'à 21h. Et là, il y a une nouvelle recrue dans l'équipe, c'est Juliette. Chef Juliette, qui va sauver vos fins de journée, qui va sauver vos frigos. On sait jamais quoi faire, on sait jamais quoi.

0: Juliette, elle est là pour nous donner la recette. Écoutez, franchement, vous allez vous régaler.
1: Bonjour Sylvie. Alors oui, bien sûr, je vais vous donner une recette depuis ta maison, mais surtout vous donner le secret pour pouvoir activer correctement les levures. Il vous faudra donc prendre de l'eau qui est tiède. Attention, pas froide et pas trop chaude, mais bien tiède. Et vous allez y mettre vos levures avec le sucre pour pouvoir les activer. Ensuite, rien de plus simple, vous mélangez avec le reste des ingrédients et il faudra laisser patienter pendant à peu près une heure, le temps que la pâte pousse. Vous divisez en petits bâtons, c'est-à-dire en petites boules, et ensuite vous les faites revenir à la poêle. Donc rien de plus simple pour avoir une pita maison.
0: Eh bien, merci beaucoup Juliette. Alors si vous aussi vous avez des problématiques, des envies d'idées de recettes, balancez-moi un message sur nos réseaux sociaux. Et chaque jeudi dans El Patio, vous retrouvez Chef Juliette de Nos Petits Chefs pour répondre à vos questions et pour surtout vous donner des recettes inratables. Ça c'est totalement fuego. Allez, montez le son pour Tiesto, on s'écoute The Business. Bonne soirée sur Fuego.
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